derrière les ennuis et les vastes chagrins qui chargent le poids à l'existence promenante. Heureux celui qui peut redonner vigoureuse, s'élancer vers les champs lumineux et sereins.